Hier à la noce, Joséphine, Joséphinette, notre cousine. Nous sommes parents par conséquence. Quelle belle noce, quel beau dîner, quelle belle bosse nous avons donné. Enfin, après que ceci, mes amis, nous sommes allés dans la ville de Saint-Martinville. Savez-vous, c'est une très grande ville. Ils sont tous mis à chanter. Hier à la noce, Joséphine, Joséphinette, notre cousine. Nous sommes parents par conséquence. Quelle belle noce, quel beau dîner, quelle belle bosse nous avons donné. Enfin, après que ceci, mes amis, j'ai été invité d'aller au repas. Mais avant le repas, ils m'ont demandé si je voulais un appétisant. J'ai dit certainement, je veux un appétisant. Ils m'ont vidé quelque chose de rouge dans un verre. Après la troisième gorgée, je voyais toutes couleurs, bleu, vert et rouge. Enfin, mon pied gauche allait à la droite et le cylindre à la droite allait à la gauche. C'était une belle marche que j'avais, je vous assure. Finalement, nous sommes rendus au repas. Au repas, qu'est-ce qu'il y avait? Il y avait des petits cochons farcis qui flottaient dans la graisse, qui grichaient là-dedans comme s'ils étaient contents de nous voir autour d'eux. Il y avait d'à manger pour 25, nous étions 50. Savez-vous que nous avons bien vite barificoté tout ce qu'il y avait là? Et nous sommes tous mis à chanter encore. 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Nous sommes parents par conséquence. Quelle belle noce, quel beau dîner, quelle belle bosse nous avons donné. Enfin, après que ceci, j'ai été invité d'aller à la noce. Le bal des noces qu'ils appellent, enfin. Et va, fallait voir la grande Joséphine avec sa grande robe. Là, chaque pas qu'il faisait, balayait le plancher propre. Et son pauvre petit mari qui l'arrivait à peu près à la ceinture, la moitié du temps, ses pieds ne touchaient pas le plancher. Enfin, les musiciens ont commencé à tordre les oreilles de leurs instruments, ce qu'ils appellent des bétails autour, là. Et puis, il fallait voir ça commencer. Plus qu'ils essayaient à s'accorder, plus ils étaient en désaccord. Enfin, la danse a pris place. Il fallait voir le pauvre petit malheureux, là, qui arrivait à la ceinture encore, et la moitié du temps, ses pieds touchaient pas le plancher. Ils sont tous mis à crier. Hier à la noce, Joséphine, Joséphinette, notre cousine. Nous sommes parents par conséquence. 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Enfin, dans l'intervalle du temps, il y a une demoiselle bien charmante, bien agréable, et vient à moi et me demande du ruban. Du ruban, la moitié du temps, je la comprenais pas. Je l'ai mesuré, dit bécon, ce qu'ils appellent embrasser. Ce moment vient à moi et dit, mon petit insolent, tu es venu ici pour bécotailler les filles, tu me retourner chez toi. Moi qui avais deux doigts d'épaisseur de rouge sur la figure qui m'a tortillé comme un verre dans la sunshine, savez-vous que j'avais belle mine. Mais je me suis à chanter encore. 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

Une cage, cette vitre qui l'enferme d'un reflet meurtrier. On n'échappe pas au nombre. Nudité du modèle dévorant, le plancher se soulève. Il apprivoise une survivance de l'histoire. C'est le rituel d'un couple. On sent la peur, l'inversion d'un buste dédouble le corps. La mère n'atteint pas la chambre. Elle joue sa propre naissance, une barque. Elle abandonne l'image, circonscrit le tumulte à sa noirceur. Tout se passe au sol, au ras du sol. Tu regardais de côté, la clarté défait la chair. L'entrebâillement nocturne est sans avenir. Planche disjointe des paroles, on ne sait situer le lieu de l'emprise. Un souffle, la transparence, piqûre légère, n'y suffisait pas. S'attribue l'accident. Chaque soir à la même heure, on assemble les différentes pièces. Et à l'oreille, une toute dernière fois, marchandise, le ciel traque, il se presse autour d'un sol, l'épervier farouche. Désordre des membres, l'obscurité étreint l'image qui se refuse. Le mouvement pris dans le tissu ne chasse pas l'écho. Sous une bâche, à l'écart de la douleur, faut-il être nu pour veiller un corps? Nudité enfantine si proche du livre. Le paysage entre ses épaules souligne les déplacements hasardeux du regard, distraitement tenu par la femme. L'argument porte sur une masse toujours plus noire. L'épervier a la douceur de ta voix, l'intimité du corps blessé. Elle s'accommode du vide parental, geste typographique, la peau se rétracte. Elle n'acquiesce plus à la proposition de l'air. Un dictionnaire à la tête de l'endormi. Le sceau entre les mots d'une vitre. Dormir sur l'asphalte. L'usure. Petite voile inaudible dans la chute. L'exubérance des plantes trahit précisément le sol. De ceux qui sont dehors, le point d'origine.